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3: Et bravo, on applaudit chaleureusement Béa pour son interprétation. J'appelle maintenant Didier, Didier qui va nous chanter un morceau des Vampas. C'est parti.